0: Il est 3h.
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0: Il est 4 heures.
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0: Il est 5 heures.
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0: Il est 6 heures.
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0: Il est 7h. Il est 7h.
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2: Bonjour, une enquête administrative a été demandée par le ministre de la Justice, Gérald Darmanin. Elle concerne la rédaction d'un jugement au tribunal de Bobigny, dans lequel une mère qui a porté plainte pour une agression sexuelle sur son fils est moquée. Les termes de ce jugement traités de psychologue bobo ayant surréagi cette mère, le garde des Sceaux a estimé qu'il s'agissait de faits d'une extrême gravité, totalement contraire à la déontologie et au devoir de délicatesse des magistrats. Le ministre de l'Éducation nationale, Édouard Geffrey, a déclaré que les parents souhaitant garder leurs enfants chez eux lundi en raison de la canicule le peuvent. La France risque de voir en effet le mercure grimper encore dans les jours à venir. Un plan d'action spécifique a été mis en place dans les établissements scolaires. Le tribunal administratif de Rennes a validé l'interdiction par le préfet d'un hommage posthume à Jean-Marie Le Pen, prévu aujourd'hui au cimetière de la Trinité-sur-Mer dans le Morbihan, à l'initiative d'un parti d'extrême droite. Le préfet a interdit cette manifestation en raison d'un risque manifeste de troubles graves à l'ordre public. Il craint en particulier des affrontements car 11 collectifs d'ultra-gauche bretons ont appelé à un contre-rassemblement. Deux personnes sont mortes dans le crash d'un petit avion de tourisme dans un champ à proximité de l'aérodrome de la Bolle en Loire-Atlantique. L'engin, un Cessna 421 bimoteur à hélice avec 8 places, était parti de Rennes et était en approche pour la phase d'atterrissage quand, selon des témoins, il a procédé à un virage et s'est écrasé. Les causes de ce drame ne sont pas connues. C'est la fin de ce flash, une très bonne journée à notre écoute.
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0: Il est 8 heures.
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2: Bonjour, une enquête administrative a été demandée par le ministre de la Justice, Gérald Darmanin. Elle concerne la rédaction d'un jugement au tribunal de Bobigny, dans lequel une mère qui a porté plainte pour une agression sexuelle sur son fils est moquée. Les termes de ce jugement traités de psychologue bobo ayant surréagi cette mère, le garde des Sceaux a estimé qu'il s'agissait de faits d'une extrême gravité, totalement contraire à la déontologie et au devoir de délicatesse des magistrats. Le ministre de l'Éducation nationale, Édouard Geffray, a déclaré que les parents souhaitant garder leurs enfants chez eux lundi en raison de la canicule le peuvent. La France risque de voir en effet le mercure grimper encore dans les jours à venir. Un plan d'action spécifique a été mis en place dans les établissements scolaires. Le tribunal administratif de Rennes a validé l'interdiction par le préfet d'un hommage posthume à Jean-Marie Le Pen, prévu aujourd'hui au cimetière de la Trinité-sur-Mer dans le Morbihan. À l'initiative d'un parti d'extrême droite, le préfet a interdit cette manifestation en raison d'un risque manifeste de troubles graves à l'ordre public. Il craint en particulier des affrontements car 11 collectifs d'ultra-gauche bretons ont appelé à un contre-rassemblement. Deux personnes sont mortes dans le crash d'un petit avion de tourisme dans un champ à proximité de l'aérodrome de la Bolle en Loire-Atlantique. L'engin, un Cessna 421 bimoteur à hélice avec 8 places, était parti de Rennes et était en approche pour la phase d'atterrissage quand, selon des témoins, il a procédé à un virage et s'est écrasé. Les causes de ce drame ne sont pas connues. C'est la fin de ce flash, une très bonne journée à notre écoute.
3: Hello tout le monde, bienvenue, c'est Johan, quel plaisir de vous retrouver. On est parti tous ensemble pour un nouveau bon réveil en ce samedi matin. C'est parti pour un nouveau week-end que l'on passe tous ensemble. Vous êtes peut-être en ce moment dans la voiture, dans les transports, direction le travail ou les cours. Si c'est le cas, plein de courage, plein de force à vous pour cette dernière ligne droite avant un peu de repos. Si vous êtes déjà en week-end, profitez-en, reposez-vous bien. C'est le dernier week-end avant Noël, hein, donc vous faites peut-être les derniers préparatifs pour le réveillon qui arrive cette semaine. Eh bien là aussi, si c'est le cas, plein de courage à vous. En tout cas, vous le savez, je suis là pour vous accompagner avec bien sûr tous vos rendez-vous habituels. On va retrouver notamment au cours de l'émission le nombre du jour pour parler d'une actualité sérieuse mais toujours de façon décontractée, également la petite info insolite. On va s'intéresser aux journées mondiales, à notre éphéméride. Dans un instant, dans celui-ci, bien sûr, on remonte l'histoire et vous le savez, chaque samedi, on regarde quels sont les films à aller voir dans nos salles obscures en ce week-end et je vous ferai part de ma petite sélection tout à l'heure. On a de la musique qui est là également tout au long de l'émission. Passez tous une excellente matinée avec nous dans le bon réveil.

0: Merci d'être avec nous. Nous sommes le samedi 20 décembre, le 354e jour de l'année. On s'approche tout doucement de la fin avec 11 jours encore à faire en 2025. On souhaite une bonne fête au Théophile, au Isaac et au Jacob. Et pour le proverbe du jour, à cœur vaillant, rien d'impossible. Comme chaque matin, dans le bon réveil, on remonte l'histoire et on prend la direction de 1848 car le 20 décembre, l'esclavage est aboli officiellement à l'île de la Réunion et une grande fête est organisée pour célébrer cela. Il s'agit de la fête des et depuis cette date, on la célèbre chaque année et sur l'île, aujourd'hui, c'est un jour férié. Voilà pour ce petit retour dans notre histoire. Dans un instant, on s'intéresse aux journées mondiales, mais juste avant ça, bien sûr, on écoute un peu de musique.
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2: Et en ce samedi 20 juin, bonne fête aux Sylvères, les Béliers, tous les déplacements imprévus seront favorisés. Taureau, pourquoi ne pas vous organiser un petit week-end en amoureux pour raviver la flamme? Les Gémeaux, vous saurez faire les concessions nécessaires pour apaiser les tensions et retrouver un bon équilibre dans votre relation. Cancer, au lieu de vous faire constamment des reproches, vous devrez faire preuve de plus de tolérance avec votre partenaire. Lion, vous n'avez pas compris que l'élu de votre cœur n'était pas au top en ce moment. Vierge, la journée est idéale pour débuter un projet personnel. Balance, des dépenses inattendues pourraient déstabiliser votre budget. Scorpion, côté travail, vous ressentirez un besoin de reconnaissance de vos pairs. Les Sagittaires, méfiance avant toute signature de contrat. Capricorne, vous aurez quelques petits problèmes de communication avec votre conjoint. Les Verseaux, il vous faudra saisir les opportunités qui se présenteront à vous. Enfin les Poissons, votre volonté de préserver l'harmonie primera sur l'orgueil. Bonne journée et à demain.

0: En plein cœur de votre bon réveil, on passe aux journées mondiales et une seule est au programme. Il s'agit de la Journée internationale de la solidarité humaine et celle-ci existe depuis 2006 à l'initiative de l'ONU. Elle a remplacé la Journée mondiale de l'humanisme. L'ONU explique que depuis sa création, elle a pour but de rassembler les peuples et les nations pour la paix notamment. Et en 2000, l'ensemble des pays membres ont défini la solidarité comme une des valeurs fondamentales dans la déclaration du millénaire. Les objectifs de cette journée sont donc de sensibiliser à l'importance de l'unité et de la coopération entre les peuples, les pays et les générations, d'encourager des actions collectives pour réduire la pauvreté, l'exclusion sociale et les inégalités, et de renforcer les partenariats entre gouvernements, organisations internationales, sociétés civiles et individus pour atteindre les objectifs de développement durable. Des événements sont organisés dans le monde entier, des conférences, des campagnes de sensibilisation, des projets communautaires et des initiatives visant à renforcer les liens entre les individus et les nations. Les gouvernements, les ONG, les citoyens, les citoyens sont encouragés à participer à des actions concrètes comme le bénévolat, les dons ou le plaidoyer pour des politiques plus justes. La solidarité humaine est un des piliers pour surmonter les défis globaux comme les conflits, les changements climatiques ou encore les pandémies. Et elle rappelle que personne ne doit être laissé pour compte et que chaque geste compte pour créer un avenir plus inclusif. Voilà pour cette journée mondiale. On va poursuivre votre bon réveil dans un instant en parlant cinéma comme chaque samedi matin. Mais bien évidemment, juste avant ça, on repart en musique.
1: La météo pour ce samedi 20 juin, la canicule continue sur une bonne partie du pays, soleil et très forte chaleur qui persistent surtout dans le sud et l'est du pays. Les températures pour ce samedi matin, 16 degrés sur la Normandie, 17 en Bretagne, 21 degrés sur le Grand Est, 22 en Île-de-France, 22 également pour Toulouse, 23 sur Lyon, 24 à Nice. Et puis pour ce samedi après-midi, 24 à 37 degrés sur une moitié nord, il fera 24 en Bretagne, 30 degrés sur les Hauts-de-France, 34 degrés sur l'Île-de-France, mais jusqu'à 37 degrés en Alsace. Et dans la moitié sud, comptez entre 28 et 38 degrés. 28 sur la région de Biarritz, entre 30 et 32 degrés sur la Côte d'Azur et le Golfe du Lion, 33 degrés en Corse, 36 degrés dans la région bordelaise, 37 sur l'Occitanie et 38 degrés dans la vallée du Rhône.

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0: J'espère que vous passez tous une excellente matinée. Vous êtes toujours en plein cœur du bon réveil et ça me fait plaisir d'être avec vous comme chaque matin. J'espère en tout cas que vous profitez bien de ce week-end. Vous le savez, chaque samedi, on s'intéresse aux sorties cinéma de la semaine pour savoir quels sont les films à aller voir dans nos salles obscures ce week-end. Et donc, je vous livre ma petite sélection en commençant par la grosse sortie de la semaine, à savoir Avatar de feu et de cendre de James Cameron avec Sam Worthington, Zoe Saldana et Sigourney Weaver. Ce troisième volet introduit une nouvelle tribu Na'vi surnommée le Peuple des Cendres, vivant à proximité d'un volcan actif. Ces Na'vi, bien plus belliqueux que les clans vus jusqu'à présent, représenteront un défi de taille pour Jack Sully et sa famille. Selon James Cameron, cette tribu apportera une nouvelle dynamique à l'univers de Pandora en incarnant une force conflictuelle influencée par un environnement extrême. On continue avec L'Âme Idéale, une comédie française de Alice Vial avec Magaline Lépine-Blondeau et Jonathan Cohen. Elsa, 40 ans, célibataire, a renoncé aux histoires d'amour. Un ton un peu spécial, la garde à distance des autres, elle peut voir et parler aux morts. Pourtant, un soir, elle rencontre Oscar, un homme drôle et charmant qui lui fait espérer à nouveau que tout est possible, mais au moment où elle commence enfin à tomber amoureuse, Elsa réalise que leur histoire n'est pas aussi réelle que ce qu'elle pensait. Et on termine avec La Fabrique des Monstres, un film d'animation de Steve Hudson. Dans le vieux château de Grotte-Groin, un savant fou fabrique, rafistole et invente sans cesse des monstres farfelus. Petit Cousu, sa toute première création oubliée avec le temps, sert de guide aux nouveaux monstres. Jusqu'au jour où un cirque débarque en ville, à la recherche d'une nouvelle attraction, son propriétaire, Fulbert Montremonstre, tente par tous les moyens d'accéder à cette fabrique de monstres. Petit Cousu pourrait bien être la star de son futur spectacle. Voilà pour la petite sélection de la semaine, il ne me reste plus qu'à vous souhaiter une bonne séance et nous on poursuit le bon réveil en musique.
1: Bonjour, football Coupe du Monde 2026. Les États-Unis se sont qualifiés hier pour les 16e de finale grâce à une victoire face à l'Australie 2-0 à Seattle. Un succès acquis grâce à un but contre son camp de Burgess et une réalisation de Freeman. Les Américains comptent 6 points et sont assurés de finir à l'une des deux premières places directement qualificatives du groupe D avant d'affronter la Turquie lors de la troisième et dernière journée. Ce sera le 26 juin. Achraf Hakimi, footballeur du PSG et de l'équipe du Maroc, sera jugé pour viol, a annoncé vendredi à la cour d'appel. Il est mis en cause depuis février 2023 par une jeune femme qui l'accuse de l'avoir violé. Hakimi nie ses accusations. Rugby, une lourde défaite du Racing 92 vendredi soir. Le Stade Toulousain s'est imposé 71-17 face au club francilien, décrochant ainsi son ticket pour la finale du top 14. Le triple tenant du titre a balayé les franciliens avec une victoire record en inscrivant pas moins de 10 essais. Rugby toujours, la jeune équipe de France a corrigé 35-19 l'Angleterre vendredi soir à Vannes en match amical. Les Bleus se sont montrés très convaincants et ont rendu une très belle copie face à des Anglais qui n'ont jamais pu lutter. Athlétisme, le hurdleur français Dimitri Bascou, médaillé olympique en 2016 sur 110 mètres haies, a été condamné à une suspension de 4 ans après un contrôle positif à des stéroïdes interdits en 2024, selon une décision de la commission des sanctions de l'Agence française de lutte contre le dopage. L'athlète de 38 ans était suspendu provisoirement depuis avril 2024. Il avait déjà indiqué qu'il ne comptait pas reprendre sa carrière. Les organisateurs d'Alpes 2030 ont finalisé la carte des sites olympiques et paralympiques, tranchant en faveur de Val d'Isère face à Méribel pour accueillir une partie du ski alpin. Cette carte des sites de compétition sera ensuite soumise à l'approbation du Comité international olympique le 22 juin, avant d'être soumise au vote auprès de l'Assemblée générale du COJOP le 29 juin. Basket, Paris s'est imposé vendredi soir à Monaco 88-77 lors du match 3 et reprend l'avantage du terrain dans cette finale de Betclic Elite. Les Parisiens retrouveront les Monégasques en principauté ce dimanche. C'est la fin de ce flash, une très bonne journée à toutes et à tous.

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1: Bonjour, une enquête administrative a été demandée par le ministre de la Justice, Gérald Darmanin. Elle concerne la rédaction d'un jugement au tribunal de Bobigny, dans lequel une mère qui a porté plainte pour une agression sexuelle sur son fils est moquée. Les termes de ce jugement traités de psychologue bobo ayant surréagi cette mère, le garde des Sceaux a estimé qu'il s'agissait de faits d'une extrême gravité, totalement contraire à la déontologie et au devoir de délicatesse des magistrats. Le ministre de l'Éducation nationale, Édouard Geffrey, a déclaré que les parents souhaitant garder leurs enfants chez eux lundi en raison de la canicule le peuvent. La France risque de voir en effet le mercure grimper encore dans les jours à venir. Un plan d'action spécifique a été mis en place dans les établissements scolaires. Le tribunal administratif de Rennes a validé l'interdiction par le préfet d'un hommage posthume à Jean-Marie Le Pen, prévu aujourd'hui au cimetière de la Trinité-sur-Mer dans le Morbihan, à l'initiative d'un parti d'extrême droite. Le préfet a interdit cette manifestation en raison d'un risque manifeste de troubles graves à l'ordre public. Il craint en particulier des affrontements car 11 collectifs d'ultra-gauche bretons ont appelé à un contre-rassemblement. Deux personnes sont mortes dans le crash d'un petit avion de tourisme dans un champ à proximité de l'aérodrome de la Bolle en Loire-Atlantique. L'engin, un Cessna 421 bimoteur à hélice avec 8 places, était parti de Rennes et était en approche pour la phase d'atterrissage quand, selon des témoins, il a procédé à un virage et s'est écrasé. Les causes de ce drame ne sont pas connues. C'est la fin de ce flash, une très bonne journée à notre écoute.
2: Et bonjour tout le monde, bienvenue si vous venez d'arriver, c'est Johan et vous êtes en plein cœur du Bon Réveil. On débute tous ensemble une nouvelle heure en plein cœur de ce samedi matin. J'espère que vous profitez bien de votre week-end si vous avez la chance d'y être. Peut-être encore en train de vous reposer au lit ou en train de prendre le petit-déj, quoi qu'il arrive, profitez-en. Si jamais vous êtes déjà en direction du travail ou des cours, eh bien bon courage pour cette dernière ligne droite avant vous aussi de pouvoir profiter d'un peu de repos. En tout cas, vous le savez, je vous accompagne avec plein de petits rendez-vous et au cours de la prochaine heure, on va s'intéresser notamment au nombre du jour pour parler d'une actualité sérieuse, mais toujours de façon décontractée. Il y aura également la petite info insolite et dans un instant, c'est notre éphéméride qui arrive et dans celui-ci, on remonte l'histoire. On a de la musique hein, qui est là également tout au long de l'émission. Passez tous une excellente matinée avec nous dans le Bon Réveil.

0: Belle matinée, merci d'être avec nous dans le bon réveil de ce samedi 20 décembre, le 354e jour de l'année. On approche tout doucement de la fin puisqu'il reste seulement 11 jours à faire en 2025. On souhaite une bonne fête au Théophile, au Isaac et au Jacob. Et pour le proverbe du jour, à cœur vaillant, rien d'impossible. Pour notre second retour dans l'histoire, nous partons en 1974 car c'est le 20 décembre qu'est adoptée la loi Veil en France qui légalise l'interruption volontaire de grossesse, l'IVG, permettant aux femmes de choisir de mettre fin à une grossesse non désirée dans un cadre légal et sécurisée. L'adoption de la loi Veil a été un moment de tension politique et sociale en France. Elle a été soutenue par les mouvements féministes, mais a suscité une opposition virulente de la part de certains groupes politiques, religieux et conservateurs. En particulier, l'Église catholique qui s'est fermement opposée à la loi, ainsi que de nombreux députés de droite qui ont voté contre. Néanmoins, la loi est adoptée par 284 voix contre 189 et elle a marqué une avancée majeure dans la reconnaissance des droits des femmes en France. Avant cette loi, l'IVG était illégale en France, sauf dans des cas très restreints comme un danger pour la vie de la mère, un viol ou encore une malformation grave du fœtus. Les femmes se retrouvaient donc souvent confrontées à des avortements clandestins, risquant leur vie dans des conditions dangereuse. Voilà pour ce petit retour dans notre histoire. Dans un instant, on revient en 2025 avec notre nombre du jour. Mais avant ça, on écoute un peu de musique.
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2: Et en ce samedi 20 juin, bonne fête aux Sylvères, les Béliers, tous les déplacements imprévus seront favorisés. Taureau, pourquoi ne pas vous organiser un petit week-end en amoureux pour raviver la flamme? Les Gémeaux, vous saurez faire les concessions nécessaires pour apaiser les tensions et retrouver un bon équilibre dans votre relation. Cancer, au lieu de vous faire constamment des reproches, vous devrez faire preuve de plus de tolérance avec votre partenaire. Lion, vous n'avez pas compris que l'élu de votre cœur n'était pas au top en ce moment. Vierge, la journée est idéale pour débuter un projet personnel. Balance, des dépenses inattendues pourraient déstabiliser votre budget. Scorpion, côté travail, vous ressentirez un besoin de reconnaissance de vos pairs. Les Sagittaires, méfiance avant toute signature de contrat. Capricorne, vous aurez quelques petits problèmes de communication avec votre conjoint. Les Verseaux, il vous faudra saisir les opportunités qui se présenteront à vous. Enfin les Poissons, votre volonté de préserver l'harmonie primera sur l'orgueil. Bonne journée et à demain.

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0: Allez, il est temps de passer au nombre du jour et c'est zéro pour ce matin. Il fait écho à celui de samedi dernier où un marché de Noël d'Irlande demandait à ce qu'il n'y ait aucun produit vendu fabriqué par IA. Depuis quelques temps, cette nouveauté technologique prend de plus en plus de place dans notre quotidien, que ce soit juste pour nous et gagner un peu de temps, mais aussi dans les milieux professionnels. Et forcément, on le sait que malheureusement, cette transformation entraîne des pertes d'emplois et sûrement plus importantes que la création que l'IA engendre. Et donc, la semaine passée, on a appris qu'aux États-Unis, une entreprise se mobilisait et commençait c'est une grande phase de communication pour dire qu'elle privilégiait le travail humain. Cette entreprise, c'est iHeart, le plus grand propriétaire et diffuseur de radio là-bas. Il en compte plus de 850 et donc depuis quelques jours sur l'antenne de ses radios, on peut entendre plusieurs fois par heure Human Guarantees. Cela part en fait d'une étude qui a été faite par l'entreprise auprès de ses auditeurs dans laquelle il en ressortait que 70% des consommateurs disent utiliser l'IA comme outil, tandis que 90% souhaitent que leurs médias proviennent de vrais humains. Et aussi que 92% disent que rien ne peut remplacer la connexion humaine contre 76% en 2016. Perso, je trouve que c'est une bonne chose, car ce métier, on le fait avec passion. C'est un plaisir de pouvoir rechercher, partager des informations qui nous intéressent et qui vous intéressent lorsque vous nous écoutez. Et rien ne remplace l'accompagnement humain dans votre quotidien. Et je pense également qu'il y a cette confiance lorsque vous nous écoutez, que ce soit Le Bon Réveil ou toutes les émissions de la radio. Donc j'espère que les radios en France vont s'engager comme le fait iHeart pour défendre l'humain et les emplois qui en découlent pour que vous ayez toujours plaisir à nous écouter tout au long de la journée. Voilà pour le nombre du jour. En tout cas, on va poursuivre et terminer votre bon réveil dans un instant avec notre petite info insolite. Mais juste avant ça, on écoute un peu de musique.
1: La météo pour ce samedi 20 juin, la canicule continue sur une bonne partie du pays, soleil et très forte chaleur qui persistent surtout dans le sud et l'est du pays. Les températures pour ce samedi matin, 16 degrés sur la Normandie, 17 en Bretagne, 21 degrés sur le Grand Est, 22 en Île-de-France, 22 également pour Toulouse, 23 sur Lyon, 24 à Nice. Et puis pour ce samedi après-midi, 24 à 37 degrés sur une moitié nord, il fera 24 en Bretagne, 30 degrés sur les Hauts-de-France, 34 degrés sur l'Île-de-France, mais jusqu'à 37 degrés en Alsace et dans la moitié sud, comptez entre 28 et 38 degrés. 28 sur la région de Biarritz, entre 30 et 32 degrés sur la Côte d'Azur et le Golfe du Lion, 33 degrés en Corse, 36 degrés dans la région bordelaise, 37 sur l'Occitanie et 38 degrés dans la vallée du Rhône.
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0: Allez, on arrive tout doucement à la fin de votre bon réveil. On termine bien sûr comme chaque jour avec notre info insolite. Et c'est le dernier week-end avant Noël. Hein. Donc je vous propose une petite info insolite sur ce thème. Et cela s'était passé l'année dernière aux États-Unis. Et on va dans le Massachusetts car des policiers sont allés chez un certain Robert Langlais avec un mandat de perquisition pour possession de drogue de type A et B. J'ai regardé donc à quoi ça correspond. En gros, le A c'est pour les hallucinogènes et le B pour des drogues par injection. Et donc en voyant les policiers arriver, notre ami Robert a eu la très bonne idée de se cacher pour ne pas être arrêté. Et quoi de mieux à quelques jours de Noël que de monter dans la cheminée pour le faire? Sauf, eh bien, qu'il s'est retrouvé bloqué à l'intérieur et a donc dû attendre l'aide des policiers venus le chercher ainsi que des pompiers pour être débloqué. Avec humour hein, sur les réseaux sociaux, la police a expliqué Robert Langlais a invoqué l'essence de la légende de la saison et a tenté de se cacher à l'intérieur d'une cheminée. En raison de ses pitreries dignes du Père Noël, Langlais a été transporté dans un hôpital local par mesure de précaution. Voilà. C'est avec cette info insolite que l'on vient conclure ce à premier bon réveil du week-end. On se retrouve bien sûr demain au même endroit, à la même heure pour un nouveau rendez-vous. Je compte sur vous pour être bien là présent. D'ici là, on a de la musique qui va nous accompagner. Passez tous une excellente journée avec nous. À demain, bye bye.
1: Bonjour, football Coupe du Monde 2026. Les États-Unis se sont qualifiés hier pour les 16e de finale grâce à une victoire face à l'Australie 2-0 à Seattle. Un succès acquis grâce à un but contre son camp de Burgess et une réalisation de Freeman. Les Américains comptent 6 points et sont assurés de finir à l'une des deux premières places directement qualificatives du groupe D avant d'affronter la Turquie lors de la troisième et dernière journée. Ce sera le 26 juin. Achraf Hakimi, footballeur du PSG et de l'équipe du Maroc, sera jugé pour viol, a annoncé vendredi à la cour d'appel. Il est mis en cause depuis février 2023 par une jeune femme qui l'accuse de l'avoir violé. Hakimi nie ses accusations. Rugby, une lourde défaite du Racing 92 vendredi soir. Le Stade Toulousain s'est imposé 71-17 face au club francilien, décrochant ainsi son ticket pour la finale du top 14. Le triple tenant du titre a balayé les franciliens avec une victoire record en inscrivant pas moins de 10 essais. Rugby toujours, la jeune équipe de France a corrigé 35-19 l'Angleterre vendredi soir à Vannes en match amical. Les Bleus se sont montrés très convaincants et ont rendu une très belle copie face à des Anglais qui n'ont jamais pu lutter. Athlétisme, le hurdleur français Dimitri Bascou, médaillé olympique en 2016 sur 110 mètres haies, a été condamné à une suspension de 4 ans après un contrôle positif à des stéroïdes interdits en 2024, selon une décision de la commission des sanctions de l'agence française de lutte contre le dopage. L'athlète de 38 ans était suspendu provisoirement depuis avril 2024, il avait déjà indiqué qu'il ne comptait pas reprendre sa carrière. Les organisateurs d'Alpes 2030 ont finalisé la carte des sites olympiques et paralympiques, tranchant en faveur de Val d'Isère face à Méribel pour accueillir une partie du ski alpin. Cette carte des sites de compétition sera ensuite soumise à l'approbation du Comité international olympique le 22 juin, avant d'être soumise au vote auprès de l'Assemblée générale du COJOP le 29 juin. Basket, Paris s'est imposé vendredi soir à Monaco 88-77 lors du match 3 et reprend l'avantage du terrain dans cette finale de Betclic Elite. Les Parisiens retrouveront les Monégasques en principauté ce dimanche. C'est la fin de ce flash, une très bonne journée à toutes et à tous.

0: Il est 10h.
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0: Il est 11h.
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Vous écoutez la radio, c'est Laurent pour une heure de découverte musicale. Comme toutes les semaines, on vous offre la possibilité de découvrir des artistes ou des groupes de la nouvelle scène française. Nous débuterons cette émission avec l'artiste Olivier Ernova. C'est un auteur, compositeur, interprète français dont la musique explore les territoires de l'intime, du silence et de la lumière intérieure. Il nous présentera son nouveau single, Si tu crois. Et ensuite, nous continuerons avec l'artiste Fukushiri. Mais pour le moment, on fait une pause musicale avec Clara Luciani sur la radio.

0: Vous écoutez la radio, il est l'heure de retrouver un interview et c'est Olivier Hernova qui nous rejoint. Bienvenue.
1: Merci, bonsoir à tout le monde et merci de m'accueillir.
0: Alors, Olivier Hernova, en quelques mots, est-ce que tu peux te présenter ?
1: Ben voilà, écoutez, je m'appelle Olivier Hernova, donc je suis auteur, compositeur, interprète, j'habite dans la région toulousaine. Et là, je lance en fait mes premiers titres, avec donc un premier titre qui est sorti fin avril, et un autre en prévision là pour dans une dizaine de jours, et avec la préparation aussi d'un site titre. Donc je suis très content de me retrouver avec vous sur la radio, et aussi de commencer cette aventure de chanteur.
0: La musique a été présente dans ta jeunesse, Olivier ?
1: Oui, tout le temps, parce qu'en fait, moi, je suis issu d'une grande famille, je suis le dernier. Donc, en fait, j'avais des parents qui écoutaient beaucoup de chansons françaises à texte, comme Brel, Barbara, Aznavour. Et j'avais des frères et des sœurs qui écoutaient, voilà, Renaud, les Doors, un peu tout. Et donc, du coup, il y avait toujours de la musique à la maison. Mon père jouait de la guitare aussi. Donc, c'est vrai que ça a toujours été présent, oui.
0: Et le déclic, ça s'est passé il y a longtemps ?
1: Il y a à peu près, on va dire, une vingtaine d'années ou trentaine d'années même, j'ai commencé donc à m'intéresser à apprendre le piano. Et quand j'ai eu le déclic, en fait, je me suis rendu compte, j'aimais travailler le piano, j'aimais travailler les harmonies. Et donc, je me suis rendu compte aussi que me venaient des airs dans la tête, des paroles aussi. Et je venais aussi de découvrir en même temps des chanteurs que j'aime beaucoup, comme Scheller ou Sanson ou Berger. Donc du coup, ben voilà, c'est un déclic de pouvoir m'accompagner et faire mes créations aussi, quoi.
0: Donc en fait, tu as commencé à écrire, c'est ça, et à composer.
1: Oui, j'ai commencé, oui, il y a une trentaine d'années, voilà, à écrire et composer. J'ai quand même pas mal de chansons, quoi. J'en ai plusieurs centaines, je crois.
0: Est-ce que ça t'est arrivé de faire des covers, des reprises peut-être?
1: Oui, bien sûr, oui. Donc, depuis un an, j'ai commencé à me mettre sur les réseaux sociaux et j'ai fait quelques reprises, oui. Principalement en français, donc piano et voix. Donc, évidemment, de ces personnes-là que j'ai citées tout à l'heure, mais aussi il y a une reprise du Sud, des chansons de Marc Lavoine, une reprise aussi, chansons de Nicole Croisi. Enfin, voilà, j'ai toujours des petits morceaux que j'ai publiés aussi de temps en temps.
0: J'ai vu que tu avais travaillé dans le milieu médico-social. Est-ce que ça t'a apporté, eh bien, quelque chose au niveau, eh bien, de la musique, même de peut-être la prestation aussi, peut-être?
1: Tout à fait, ça m'a beaucoup apporté parce qu'en fait, je suis rentré dans le milieu médico-social d'abord en faisant des prestations dans des hôpitaux, des centres pour handicapés ou maisons de retraite. Et ensuite, donc, j'ai passé des diplômes pour travailler dans ces établissements-là. Et c'est par le biais de la musique, effectivement, que j'ai pu rentrer dans ce milieu. Et ce que ça m'a apporté, ça m'a fait surtout prendre conscience que face à des personnes qui avaient plus de mémoire ou autre, la musique revenait, les paroles revenaient, et que c'est vraiment quelque chose qui unifie. Donc ça a été une grosse prise de conscience, et je me suis rendu compte de l'effet aussi thérapeutique de la musique, quoi.
0: On fait une pause musicale et on va s'écouter le titre Si tu crois.

0: On vient d'écouter Olivier Ernova sur la radio, il est toujours avec nous et on vient d'écouter son dernier single, Si tu crois. Est-ce que ce titre, il a une histoire
1: Tout à fait, il a une histoire parce qu'en fait, le début en fait de cette aventure musicale, je veux dire, concrète, professionnelle, elle est assez récente. Et si tu crois, ce titre m'est arrivé un matin de novembre. En fait, je me suis réveillé et j'avais une musique en tête, donc je me suis vite mis à mon clavier pour écrire la musique, quoi. Les paroles sont venues après. Et si tu crois, vraiment une histoire de résilience, de ne jamais oublier en fait qu'au fond de nous, on a tous les ressources pour venir réaliser nos rêves et faire des choses belles et être tout à fait soi-même, quoi. Voilà, le plus important, c'est d'être bien avec soi et d'être soi-même. Donc, si tu crois vraiment est un titre qui a beaucoup de force pour moi et qui représente beaucoup et qui représente aussi, en fait, ce qui, dans ce projet, ce qui a été initié, quoi. Voilà, croire en ses rêves.
0: Pourquoi tu as choisi ce premier titre et pas un autre?
1: Parce qu'en fait, sur les 6 titres, c'est quand même le plus, on va dire, c'est le plus punchy musicalement. Il bouge bien et je voulais quand même débuter en fait cette aventure avec quelque chose d'entraînant, quelque chose de positif. Voilà. Les autres titres sont très positifs aussi, mais sont beaucoup plus, on va dire, profonds. Si tu crois, on peut croire que c'est une chanson. Pas rigolote, mais une chanson légère, mais en fait, c'est surtout une chanson qui, je pense, comme elle est entraînante, elle peut fédérer, quoi.
0: À la fin de l'année, tu vas sortir ton EP de 6 titres. Ça a été compliqué de choisir les titres de cet EP?
1: Ah oui, tout à fait, vraiment, parce que donc sur ces 6 titres, il y en a 2 qui ont quand même une vingtaine d'années, donc qui me tenaient à cœur. Déjà, j'ai commencé par regarder mes anciens titres et puis finalement, dans l'excitation de la création du projet, ben, j'en ai fait des nouveaux et j'en ai fait bien sûr beaucoup aussi. Et ça a été quand même, oui, assez compliqué parce que je voulais aussi garder une cohérence dans cette EP de 6 titres qui va s'appeler Après un trop long silence, qui justement signifie que après un silence de plusieurs années, quoi. Mais voilà, là, je m'ouvre, je chante et je partage. Voilà, j'ai des choses à dire. Donc, c'est vrai qu'il fallait qu'il y ait une cohérence entre les 6 titres. Oui, ça a été assez difficile, effectivement. Oui, mais bon, on y est arrivé, quoi.
0: Pour toi, est-ce que tu pourrais nous expliquer un peu la méthode, bien quand tu écris, est-ce que c'est la musique qui arrive en premier ou l'écriture, ou les deux en même temps?
1: En fait, pour moi, c'est tout le temps la musique qui arrive en premier, quoi. Et je fais des premières maquettes de chansons. Ce sont des la la la, voilà, des onomatopées. C'est des paroles. Les paroles, pour moi, c'est un peu plus dur, parce que c'est plus naturel pour moi la musique. Et pas après trouver le mot juste, c'est un peu plus difficile. Mais il y a quand même des chansons qui arrivent. Il y en a quelques-unes qui arrivent en quart d'heure, hein, paroles et musique. Mais en général, c'est toujours la musique qui arrive en premier, oui.
0: Est-ce que tu aimerais prochainement collaborer avec un autre artiste ou peut-être tu as déjà des gens qui sont dans ton entourage qui aimeraient eh bien faire un petit bout de chanson avec toi?
1: Alors pour l'instant, j'ai pas cette chance d'avoir des gens dans mon entourage, mais par contre, j'aimerais bien collaborer. Oui, effectivement, mais évidemment, Véronique Sanson que j'admire beaucoup sa force et son côté rock and roll, mais en même temps profond, c'est ce que j'aime. Et ensuite, des chansons, j'aime beaucoup aussi Sade. J'aime beaucoup aussi ce côté soul, ce côté jazz. Une artiste aussi américaine qui s'appelle Rachael Yamagata. Et un tout jeune là en France là qui commence bien à marcher et qui marche d'ailleurs beaucoup, qui s'appelle Sam Sauvage, je le trouve génial, je trouve qu'il est solaire. Voilà.
0: Aimerais-tu écrire pour un autre artiste?
1: Ah oui, aussi, oui, tout à fait, oui. Donc après des artistes qui se présenteront, mais moi, dans l'absolu, si j'avais la chance d'écrire pour des artistes, oui, j'aimerais beaucoup écrire, mais ben, encore, je vais encore redire Véronique Sanson, parce que voilà, son univers aussi me touche beaucoup. Et ensuite, tous les gens qui se présentent, bien sûr, sont des bienvenus.
0: Allez, la question la plus difficile de l'interview. Si ton parcours musical devenait un film, quel serait ce film?
1: Oh, ça serait. Je pense que ça serait un film qui s'appelle Boyhood. En fait, c'est un film. Alors pas. C'est vrai que c'est une histoire bon américaine, un peu dramatique, une famille qui a des soucis. Mais c'est le combat d'une femme. Alors voilà, je sais pas, le combat d'un homme. C'est un film qui a été tourné pendant 18-20 ans. En fait, le réalisateur a suivi les acteurs, dont des enfants qui ont grandi, c'est avec Patricia Arquette. Et ce combat, cette force qu'elle a, ce personnage, de vivre pour l'amour de ses enfants et de mener sa vie malgré les difficultés, je pense que ça serait ça, oui.
0: Est-ce que dans 5 ans, tu te vois à l'Olympia, peut-être?
1: Bah, j'aimerais bien, oui. Franchement, j'aimerais bien. Et aussi ici, là, puisque j'habite sur Toulouse, et donc il y a une salle que je trouve mythique et très belle qui s'appelle la Halle au Grain. Mais c'est vrai que l'Olympia, oui, je pense que ça doit faire quelque chose de voir son nom en rouge, en grosses lettres sur le boulevard des Capucines, comme ça doit faire quelque chose, oui.
0: À part la musique, tu as peut-être d'autres passions? L'écriture, la peinture?
1: Alors. Peinture, bon, j'aime beaucoup, beaucoup évidemment, plus admirer que peindre. Par contre, d'écriture, effectivement, oui, j'écris beaucoup. Je voyage beaucoup aussi. J'ai quand même voyagé ben, des pays comme le Chili, le Japon. Et j'aime surtout aussi partir dans des villes d'Europe, découvrir à l'aventure un peu au hasard. Et je suis très passionné de mon sud-ouest. Et je trouve que cette région est magnifique. Voilà. Que ça soit de voilà, on va dire de Bordeaux jusqu'à Biarritz, Toulouse, voilà, Perpignan, tout ça, Cahors, voilà. Donc j'aime beaucoup la campagne, voilà.
0: On va parler des réseaux sociaux. Olivier Ernova, est-ce qu'il a une page Facebook, Insta et tout ce qui s'en suit?
1: Oui, alors j'ai ma page Facebook, je suis sur Insta, j'ai ma chaîne YouTube, je suis sur TikTok. J'ai en construction mon site internet, mais bon, pour l'instant, il est en simple construction. Et bien sûr, sur les plateformes de streaming aussi, je suis présent. Voilà.
0: As-tu peut-être quelque chose à rajouter? Et même, quel titre tu aimerais qu'on écoute avant qu'on se quitte?
1: Alors, je vais encore rabâcher. J'aimerais bien qu'on écoute Amoureuse de Véronique Sanson, car je trouve que cette chanson, voilà, c'est une de ses premières. L'instant justement de l'amour où on ne sait pas si ça va durer, s'il va y avoir un lendemain, je trouve ça beau, elle a très bien écrit dessus. Et ce que j'aimerais rajouter, ben, c'est te remercier voilà, pour la confiance, pour cette interview. Et je voudrais dire à tous les gens qui vont me découvrir ou tous les gens qui me connaissent déjà, ben, merci et j'espère que mon univers va leur plaire et va les toucher, quoi. Voilà.
0: Merci beaucoup Olivier Ernova d'être venu sur la radio. À très bientôt.
1: Merci à toi, au revoir, à bientôt.

Vous êtes toujours dans l'émission Les Interviews de la semaine. On continue en musique avec Alan Person Project. Et juste après, on s'écoute un autre interview.

0: Vous êtes toujours en compagnie de Laurent sur votre radio. On continue les interviews avec Foucault Chéri sur la radio.
1: Bonsoir Laurent.
0: Alors, Foucault Chéri, mais qu'est-ce que c'est exactement ?
1: Qu'est-ce que c'est que le Foucault Chéri ? Le Foucault Chéri, c'est un oxymore japonisant.
0: D'accord.
1: Ouais. On peut dire que c'est une métaphore pop, c'est une métaphore exotico-pop qui est la métaphore de l'âme humaine, si vous préférez.
0: Et alors, pourquoi tu as choisi ce nom dans ces cas-là?
1: Bah, il est venu comme ça un soir de grande fiesta. mais il est pas venu avant-hier. Il est venu il y a très longtemps. À l'époque, j'avais monté un groupe et je l'ai appelé comme ça. On avait signé chez Columbia et on a fait un petit bout de chemin à ce moment-là avec le nom de ce groupe. J'ai gardé le nom de ce groupe parce que le chef de mon label me l'a conseillé, mais surtout en fait c'est ma fille qui me l'a demandé, puisque je me suis remis à la musique lorsque ma fille me l'a demandé, puisque un jour par hasard elle est tombée sur un des albums que j'avais fait à l'époque et elle m'a demandé de lui faire un album. De lui faire un album spécialement pour elle, en fait. Voilà. Donc j'ai gardé, je me suis pas embêté, j'ai gardé l'oxymore Foucault Chéri. Voilà.
0: On va revenir un peu dans ta jeunesse. La musique, quand tu étais jeune, elle représentait quoi?
1: Alors déjà, je suis toujours jeune.
0: On va dire quand tu étais adolescent, dans ces cas-là.
1: Non, la musique, c'est tout. J'ai appris la musique tout seul. Je faisais à l'époque beaucoup de sport, donc je n'étais pas du tout destiné à faire de la musique, mais il y avait un piano à la maison. Et à l'époque, on louait des disques. Donc tu vois, c'était bien avant le vent, bien avant la neige. On louait des vinyles. Et j'avais un magnétophone sur lequel j'enregistrais les morceaux qui me plaisaient. Puis je posais le magnétophone sur le piano et je reproduisais la musique comme ça à l'oreille. J'ai appris la musique comme ça. Puis après, j'ai appris l'harmonie jazz, qui m'a permis de pouvoir chiffrer et de pouvoir noter les accords pour les musiciens avec lesquels je travaille, avec lesquels je travaillais aussi. Voilà, j'ai appris. C'est pour moi la musique, c'était tout. J'ai toujours et j'adore la musique. Et puis on est une famille. On fait des relevés à la maison de morceaux qui nous plaisent. J'apprends à mes filles à les relever à l'oreille. On écoute les paroles, on analyse, on fait. C'est une tradition familiale.
0: Et à quel moment bien ça s'est passé pour le déclic pour l'univers de la musique? Quand est-ce que tu t'es dit ben ça y est, je veux quand même monter sur scène et puis créer surtout des choses?
1: C'est venu tout seul en réalité. C'est venu tout seul de par les images qui sont apparues lorsque j'ai commencé à écrire des textes. Les univers, ce sont l'univers de l'album s'est construit tout seul. Naturellement. Pour l'album sur lequel je suis en train de travailler, je l'ai écrit pour ma fille. Je me suis mis à regarder les choses à travers ses yeux. Ça m'a fait un bien fou d'ailleurs parce que ça change tout. Mmh. Comme tu le sais, les enfants, c'est un peuple magique. Donc pas encore été pollué par toutes sortes de choses. Et je me suis mis donc en fait à regarder à travers ses yeux, à travers les yeux des enfants, et aussi je me suis extrait de mon corps pour regarder ce qui se passe dans ce monde par rapport aux gosses, par rapport au monde, tout ça pour écrire des chansons pour ma fille, pour lui faire des contes, des mini-contes, voilà.
0: Est-ce qu'il y a un artiste qui t'a donné bien de l'envie et bien de chanter ou pas du tout? À
1: Alors là,
0: part ta fille.
1: Ah oui, non, mais des artistes, des artistes, quand j'étais gamin, j'adorais Bowie, j'adorais Prince. C'était des artistes complètement étonnants. J'étais complètement fan de James Brown. J'aimais les artistes classiques aussi de la musique arabe, Oum Kalsoum, Farid Alatrache. J'aimais toutes sortes de musiques en réalité, hein. J'adore le free jazz, j'adore la musique contemporaine, j'adore la variété française. Là, en ce moment, j'aime bien, par exemple, Feu Chatterton, ou bien Bertrand Belin. Je trouve qu'il fait des textes complètement énigmatiques, très, très, très drôles, très, très bizarres. Bon, voilà. J'aime bien, en fait, j'aime bien quand les textes sont un peu surréalistes. J'aime bien le mouvement de la réalité magique, voilà, en littérature.
0: Tu nous disais tout à l'heure que tu faisais partie d'un groupe. Comment ça s'est passé, bien la décision, bien de partir en solo?
1: Ah ben ça s'est fait comme ça, parce qu'entre-temps, il y a eu un grand laps de temps où j'ai fait complètement autre chose. Et puis quand ma fille m'a demandé de lui écrire un album, je m'y suis mis tout seul. Je m'y suis mis tout seul. J'ai commencé à travailler. J'avais plus d'instruments du tout à la maison, où j'avais changé de vie. Donc je me suis mis à retravailler sans maqueter les morceaux. J'ai juste utilisé un dictaphone pour noter toutes les parties musicales, une par une. Que j'ai ensuite lié en studio à Toulouse chez un gars qui s'appelle Guillaume Soulan. Voilà.
0: Donc
1: Qui lui avait le matériel. Pardon?
0: entre Toulouse et Monaco, c'est ça?
1: Oui, voilà. Moi,
0: Bon.
1: j'habite pas exactement à Monaco, j'habite à Roquebrune-Cap-Martin. C'est en France, c'est collé à Monaco.
0: Alors, on va écouter bien le single qui se prénomme Minuit sur la Terre. Est-ce que tu pourrais en parler juste avant qu'on l'écoute?
1: Alors, Minuit sur la Terre, c'est une chanson. Elle fait partie des Space Love Songs de cet album. Il y en a quatre. C'est des chansons d'amour. Elles ont un point commun, c'est l'ambiance. On est en apesanteur, le temps s'arrête. Et les mélodies sont assez fluides. Et je travaille sur l'univers sur les ondes sonores un peu spatiales. Voilà. Concernant le thème de la chanson, ça parle ça raconte ce que l'on ressent lorsque l'on est amoureux pour la première fois. Le temps s'arrête, la lune s'arrête de bouger, il est minuit sur la Terre pour des décennies.

0: On vient d'écouter le titre de Fougueux avec Minuit sur la Terre. Alors, ce single, il a une pochette avec un poisson qui est devant la Lune ou la Terre, peut-être.
1: Alors là, tu vois, c'est le genre de métaphore qu'on attrape dans les rêves, puisque les concepts se mélangent. Le poisson en question, c'est un poisson-lune. Je ne sais pas si tu as remarqué. Le poisson-lune qui éclipse la Lune, tu vois, c'est complètement ce à quoi on rêve parfois, tu vois, où les mots, les concepts se mélangent, tu vois. L'histoire de cette Lune. C'est lié avec la chanson et c'est lié au souvenir qui m'est revenu lorsque j'ai écrit le texte de Minuit sur la Terre. Et dans le clip, il y a une lune rousse qui est présente du début jusqu'à la fin et qui suit un couple d'amoureux tout le long de la chanson, dans différents paysages, différents moments de la journée. La lune rousse reste là, même quand il y a le soleil. Hein. C'est un peu des images qu'on retrouve aussi chez Corto Maltese, par exemple, quand Corto Maltese regarde dans le ciel deux grandes lunes rousses et qu'il le fait remarquer à son ami. J'ai eu l'idée de ce clip exactement le dimanche 7 septembre. Dans mon coin, il y avait une petite éclipse de lune. Et à ce moment-là, la lune est devenue rouge et donc j'ai eu l'idée de réaliser ce clip.
0: Alors ce clip, on peut le découvrir sur YouTube, si je ne dis pas de
1: Ouais,
0: bêtises,
1: ouais, ouais.
0: en tapant directement Fougou Chéri, c'est ça?
1: Fougou chéri attaché, minuit sur la terre. Fougou chéri, Fugu, chéri attaché.
0: Alors, cet
1: Chéri
0: album...
1: masculin. Pardon?
0: Cet album, il est en préparation.
1: Il est bien avancé même.
0: Donc, tu prévois une sortie à peu près...
1: J'aimerais le sortir le 8 janvier
0: D'accord.
1: pour l'anniversaire de ma fille.
0: Ouais.
1: Le mec obstiné. Et ce sera entre autres l'anniversaire de David Bowie. Non, j'aimerais le sortir le 8 janvier. Mais je ne sais pas si ça va être véritablement possible parce que bon, on va laisser vivre. Sergio, le directeur du label, a décidé de laisser vivre un peu ce single-là. Puis après, on va en sortir une autre qui sera probablement un morceau qui s'appelle Autour des volcans et qui est la suite de ce morceau. Puisque à la fin de la chanson Minuit sur la Terre, on a perdu les amoureux. On se demande où ils sont passés. Ils sont dans une capsule et ils sont partis quelque part. Et on les retrouve dans un hélicoptère au-dessus et autour des volcans. Voilà.
0: Pour cet album, tu as collaboré avec d'autres artistes, d'autres personnes, peut-être pas du tout?
1: Non, j'ai pas encore collaboré avec qui que ce soit, mis à part avec Guillaume Soulan, qui est le réalisateur de l'album, qui est un garçon super attentif, super fort, très musicien.
0: Alors, toi, tu te sens mieux sur scène ou en studio?
1: Je me sens mieux pour l'instant en studio, puis on verra ce que ça va donner sur scène à la rentrée.
0: Avec le
1: Je ne sais pas
0: groupe,
1: exactement comment je vais.
0: je pense qu'avec le groupe, tu as fait un certain nombre de scènes aussi.
1: Avec le groupe, j'ai fait beaucoup de scènes, ouais, à l'époque, ouais. J'ai fait tous les zéniths, tous les grands festivals. On tournait beaucoup à la fin de notre mini-carrière. De notre. Je sais pas, on a travaillé 4 ou 5 ans comme ça. On a beaucoup joué, oui.
0: Alors, au niveau de ton album, ton nouvel album qui va sortir d'ici peu, ton
1: Ouais.
0: album, il s'écoute plus à la maison ou sur scène ou dans un endroit bien particulier pour toi?
1: Alors, ça, c'est une drôle de question. Il va falloir que je réfléchisse. Je pense qu'à la maison, il va pas être dégueu parce qu'on a fait vraiment des arrangements minutieux avec des sons choisis, un peu spatiaux, un peu psychédéliques. Moi, j'aime bien ces sons-là. Et donc, oui, avec une chaîne stéréo, c'est pas mal. Mais quand même, dans l'album, il y a des morceaux qui bombardent, qui sont plus fougou que chéri. Et je pense que sur scène, c'est bien aussi.
0: Est-ce que d'ici
1: Je
0: peu
1: pense que
0: tu
1: c'est.
0: aimerais écrire pour d'autres artistes peut-être?
1: Ah ben, moi, je peux écrire pour. Je peux écrire pour tout le monde, enfin, si la personne qui me le demande me plaît, en tant qu'artiste, bien sûr.
0: Et puis, quel message tu souhaites transmettre à travers ta musique?
1: Je veux transmettre un message positif. On est dans un monde super angoissé en ce moment et on nous vend de la peur toute la journée. Mais moi, je regarde autour de moi, je trouve que le monde est magnifique. Et j'en reviens aux gosses quand je les vois évoluer. Donc, je suis un jeune papa, hein, donc je suis en plein dedans. Ça me rend tout glam, ça me rend tout positif. Voilà.
0: On va parler un peu des réseaux sociaux. On peut t'y retrouver sur Facebook, Instagram, si je dis pas de bêtises.
1: Ouais.
0: Est-ce que tu t'y sens bien sur ce genre de plateforme?
1: C'est pas tellement mon truc, à vrai dire. C'est pas tellement ma culture. C'est pas ma culture parce que j'y suis jamais, moi, sur ces plateformes en général. Je fais passer les messages que je dois faire passer à travers le travail de ma grande fille qui le fait pour moi.
0: D'accord.
1: Puisqu'elle sait le faire et que moi, je sais pas le faire et que je pense que je saurais jamais le faire.
0: Avant qu'on se quitte, est-ce que tu aimerais qu'on écoute un titre, mais pas de toi? Qu'est-ce que tu aimerais qu'on écoute?
1: Alors, il y a un titre que j'adore, que j'ai découvert avant-hier, mais que ce n'est pas un titre complètement. Il y a un gars qui s'appelle Ahmar Superstar. Ahmar Superstar. Et j'ai entendu par hasard un morceau de lui qui s'appelle Prisoner. Alors, c'est un morceau complètement rétro, mais ce que j'adore chez cet artiste. Dans ce morceau, c'est la mélodie et la voix. C'est complètement dingue. On dirait Stevie Wonder sous acide. Voilà. Et puis, je sais pas, tu vois, j'aime bien chez les French, Bertrand Belin, tu vois, Père Nuit, c'est un morceau que je trouve complètement dingue avec un texte très, très. Très, très moderne, très surréaliste, très beau. Il y a beaucoup de choses que j'aime.
0: Eh
1: Il y
0: bien,
1: a beaucoup de choses que j'aime.
0: on va écouter le titre juste après, mais avant, est-ce que peut-être tu as des choses à rajouter avant, eh bien, qu'on se quitte?
1: Et qu'est-ce que je pourrais rajouter?
0: Qu'on te retrouve prochainement avec l'album?
1: Ah ben. Oui, ce que je veux rajouter, c'est que j'espère que vous allez essayer de suivre un peu ce que je fais. Et je vais aller crescendo dans les morceaux. Je vais proposer d'autres Space Love Songs et deux, trois morceaux très rock qui vont venir à suivre.
0: Très bien, merci beaucoup d'être venu sur la radio, Fugu Chéri. Écoute,
1: Merci beaucoup, Laurent. Merci
0: bonne
1: beaucoup.
0: continuation. Puis nous, on va écouter bien tes titres sur notre antenne. Et
1: Ouais.
0: que dire de plus, ne t'inquiète pas, on va te suivre sur la radio.
1: C'est super sympa. Merci beaucoup. Et un grand merci à tous les auditeurs. Un grand sourire à tous les auditeurs. Bye bye.
0: Merci beaucoup.
1: Merci, Laurent.

0: Il est midi.
1: Bonjour, une enquête administrative a été demandée par le ministre de la Justice, Gérald Darmanin. Elle concerne la rédaction d'un jugement au tribunal de Bobigny, dans lequel une mère qui a porté plainte pour une agression sexuelle sur son fils est moquée. Les termes de ce jugement traités de psychologue bobo ayant surréagi cette mère, le garde des Sceaux a estimé qu'il s'agissait de faits d'une extrême gravité, totalement contraire à la déontologie et au devoir de délicatesse des magistrats. Le ministre de l'Éducation nationale, Édouard Geffrey, a déclaré que les parents souhaitant garder leurs enfants chez eux lundi en raison de la canicule le peuvent. La France risque de voir en effet le mercure grimper encore dans les jours à venir. Un plan d'action spécifique a été mis en place dans les établissements scolaires. Le tribunal administratif de Rennes a validé l'interdiction par le préfet d'un hommage posthume à Jean-Marie Le Pen, prévu aujourd'hui au cimetière de la Trinité-sur-Mer dans le Morbihan, à l'initiative d'un parti d'extrême droite. Le préfet a interdit cette manifestation en raison d'un risque manifeste de troubles graves à l'ordre public. Il craint en particulier des affrontements car 11 collectifs d'ultra-gauche bretons ont appelé à un contre-rassemblement. Deux personnes sont mortes dans le crash d'un petit avion de tourisme dans un champ à proximité de l'aérodrome de la Bolle en Loire-Atlantique. L'engin, un Cessna 421 bimoteur à hélice avec 8 places, était parti de Rennes et était en approche pour la phase d'atterrissage quand, selon des témoins, il a procédé à un virage et s'est écrasé. Les causes de ce drame ne sont pas connues. C'est la fin de ce flash, une très bonne journée à notre écoute. Bonjour, football, Coupe du Monde 2026. Les États-Unis se sont qualifiés hier pour les 16e de finale grâce à une victoire face à l'Australie 2-0 à Seattle. Un succès acquis grâce à un but contre son camp de Burgess et une réalisation.

0: formation de Freeman, les Américains comptent 6 points et sont assurés de finir à l'une des deux premières places directement qualificatives du groupe D avant d'affronter la Turquie lors de la troisième et dernière journée, ce sera le 26 juin. Achraf Hakimi, footballeur du PSG et de l'équipe du Maroc, sera jugé pour viol, a annoncé vendredi à la cour d'appel. Il est mis en cause depuis février 2023 par une jeune femme qui l'accuse de l'avoir violé. Hakimi nie ses accusations. Rugby, une lourde défaite du Racing 92 vendredi soir. Le Stade Toulousain s'est imposé 71-17 face au club francilien, décrochant ainsi son ticket pour la finale du top 14. Le triple tenant du titre a balayé les franciliens avec une victoire record en inscrivant pas moins de 10 essais. Rugby toujours, la jeune équipe de France a corrigé 35-19 l'Angleterre vendredi soir à Vannes en match amical. Les Bleus se sont montrés très convaincants et ont rendu une très belle copie face à des Anglais qui n'ont jamais pu lutter. Athlétisme, le hurdleur français Dimitri Bascou, médaillé olympique en 2016 sur 110 mètres haies, a été condamné à une suspension de 4 ans après un contrôle positif à des stéroïdes interdits en 2024, selon une décision de la commission des sanctions de l'agence française de lutte contre le dopage. L'athlète de 38 ans a été suspendu provisoirement depuis avril 2024, il avait déjà indiqué qu'il ne comptait pas reprendre sa carrière. Les organisateurs d'Alpes 2030 ont finalisé la carte des sites olympiques et paralympiques, tranchant en faveur de Val d'Isère face à Méribel pour accueillir une partie du ski alpin. Cette carte des sites de compétition sera ensuite soumise à l'approbation du Comité international olympique le 22 juin, avant d'être soumise au vote auprès de l'Assemblée générale du COJOP le 29 juin. Basket, Paris s'est imposé vendredi soir à Monaco 88-77 lors du match 3 et reprend l'avantage du terrain dans cette finale de Betclic Elite. Les Parisiens retrouveront les Monégasques en principauté ce dimanche. C'est la fin de ce flash, une très bonne journée à toutes et à tous.
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5: Bonjour à tous. Dans l'actualité cinéma du jour, on parle de la sortie du film Hunger Games, Lever de soleil sur la moisson. Ça se passera dès le 18 novembre dans les salles de cinéma, avec notamment Whitney Peak et Joseph Zada. Alors que le jour se lève sur le 50e Hunger Games annuel, la peur s'empare des districts de Panem. Cette année, en l'honneur de Carter Kell, deux fois plus de tribus seront tirées au sort. Dans le district 12, par exemple, Amy Mitch Albermatti essaye de ne pas trop penser à ses chances. Tout ce que lui importe est d'être avec sa fille qu'il aime. Mais lorsqu'il est appelé, tous ses rêves s'effondrent. Il est arraché à sa famille et à son amour, transporté au Capitole avec les trois autres tribus du district 12. Une jeune amie qui est presque une sœur pour lui, un parieur compulsif et la fille la plus prétentieuse de la ville. Alors que les jeux commencent, Mitch comprend qu'il a été piégé pour échouer, mais il est prêt à se battre et faire en sorte que ce combat résonne bien au-delà de l'arène. Hunger Games, lever de soleil sur la moisson dans les salles de cinéma. Ça se passera dès le 18 novembre prochain. On se retrouve très vite avec d'autres films à découvrir.
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6: Voici ma sélection télé pour ce samedi 20 juin avec ce soir sur TF1 le grand concours présenté par Arthur.
7: avec ce soir un numéro spécial dans lequel l'animateur teste les connaissances de 19 personnalités incontournables et à l'humour décapant. Sur France 2, la fête de la musique à Orange, présentée par Laurie Tillman, avec Marine, Claudio Capéo, Faudel, Mickey, Christophe Willem, Magic System, Sheila, Taïk et Pierre Demar. Sur France 3, Meurtre à Montauban. Sur M6, la Coupe du Monde de la FIFA, le MAG, à 21h10 en direct. Le match, c'est à 21h50, Allemagne, Côte d'Ivoire. Vous retrouverez ce soir sur France 4 en roue libre avec Marina Foïs et Benjamin Voisin. Sur W9, la petite histoire de France. Sur Gulli ce soir, 99 à battre, présenté par Juju Fitcats et Eric Antoine. Jeu. Sur TF1, série film Joséphine Ange Gardien avec Mimi Mati et plusieurs épisodes à la suite. Sur Sister, Hawaï 5-0 à 21h10, là aussi plusieurs épisodes à la suite. Enfin sur RMC Story, The Big Bang Theory à partir de 21h10. Bon zapping!
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1: Il est 13h.
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3: Salut, c'est Z au micro de Parfum d'étoiles. Mes lutins malins, mes lutines malines. Ceux qui me connaissent un peu ne peuvent ignorer mon attachement au groupe breton Triane que j'ai suivi de très près pendant quasiment 30 ans de passion. Alors le groupe Triane maintenant n'existe plus sur scène, mais il en reste 50 ans de scène et de musique qui ont fait des émules. Des émules. Et justement, pour rendre hommage et dans une forme terriblement réussie de passage de relais, c'est maintenant le groupe Triane Replay qui réinterprète certains titres de Triane dans une forme moderne jamais entendue jusque-là. Ça s'appelle Triane Replay et c'est aussi un groupe directement héritier des Triane puisqu'entre autres on y trouve Sir Conan Mevel qui fait partie des Triane, qui a fait partie des Triane oui, pendant 26 ans. Et c'est justement Conan Mevel que j'ai eu le plaisir d'interviewer quelques minutes avant son concert près de Saint-Étienne avec le groupe Mano. Moment choisi de cette belle rencontre sur un parfum d'étoiles spécial Triane Replay et c'est parti. Alors moi j'ai vu le CD. Il y a marqué plein de choses dessus, 3YR, TYR, il y a marqué l'Etavia, alors est-ce que tu

0: peux nous donner la signification de tout ça? Est-ce que c'est ce CD-là?
1: Alors, 3YR, c'est le nom du groupe. Donc, 3YR, ça fait référence évidemment au nom, on va dire au sous-titre du groupe, qui est Trian Replay. C'est, on va dire, ces trois initiales du sous-titre qu'on a utilisé, 3YR. On peut le prononcer à l'anglaise, à la bretonne. Voilà, il y a des gens qui disent 3YR, 3, voilà. Ce projet est dédié à, on va dire, à une réinterprétation du répertoire du groupe Trian, et d'où cette appellation de Trian Replay, dont on reparlera sans doute un petit peu après, qui n'est pas un tribute. Et Letavia, c'est différent, c'est le nom de l'album, et Letavia, c'est très peu connu, c'est le nom que portait la Bretagne jusqu'au XIIe siècle. Alors c'est un nom qui a étonnamment disparu, qui n'est plus très connu des Bretons. En gaélique, la Bretagne, ça se dit Letao, et en gallois, ça se dit Lidao, donc Lidao pour les gens qui prononcent pas le L. Mais donc ça veut dire que ce terme de Letao, Letavi, il est resté chez nos cousins celtiques, alors que les Bretons l'ont quasiment oublié en fait. Voilà, finalement un hommage à la Bretagne, à ce répertoire, à toute cette magie aussi de cette musique qui a traversé les époques depuis. On va dire des temps immémoriaux jusqu'à maintenant.
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1: J'ai mis toutes mes tripes dans ce projet de 3YR,
0: Ouais.
1: qui est presque comme une découverte pour moi finalement. C'est-à-dire que c'est presque comme si moi-même je me ressourçais aussi à travers 3YR, c'est-à-dire que la matière de Trian, c'était comme une matière qui parlait aussi de la Bretagne. J'ai eu moi aussi, c'est marrant, l'impression de revenir à quelque chose d'important.
0: Et comment est né ce projet?
1: Après la tournée d'adieu des trois gens, l'envie de continuer quelque chose m'a pris, moi et quelques copains. C'est-à-dire que l'idée, ce n'était pas de faire un tribute, parce que les tributes, il y en a partout, d'aller rejouer une musique à l'identique. Ce n'est pas une démarche très intéressante. Et à mon avis, ça l'était encore moins chez les Triandes, puisque on avait comme des voix très spécifiques, la voix de Jean-Paul, la voix de Jean-Louis, la voix de Jean. Alors Jean, c'était le côté, on va dire, un peu pogs, un peu folk-song. Jean-Louis, plutôt l'orateur. Jean-Paul, c'était la voix qui allait chercher quelque chose d'un peu spirituel, d'un peu mystérieux, d'un peu émouvant. Et c'était absolument pas du tout intéressant de se dire, alors on va prendre un chanteur qui va imiter Paul, un chanteur qui va imiter Jean-Louis, etc., etc. L'idée, c'était plutôt, finalement, dans une démarche très proche de ce que ce groupe a pu faire pendant 50 ans, l'idée, c'était de dire, bah, comment on peut prolonger encore cette démarche aujourd'hui, en 2026, fidèle à cette idée de dire, bah, on va moderniser la musique celtique, donc mais on modernise à notre tour un répertoire qui était lui-même un répertoire qui avait modernisé certaines choses. Et en ça, on se sent finalement presque comme si on était les fils et les filles spirituelles de Jean, Jean-Paul et Jean-Louis. Voilà. Et de toute façon, ce projet, je l'avais créé en concertation avec Jean et Jean-Louis. Et c'est vrai que c'était pas du tout question de la part de Jean et Jean-Louis d'aller sur un terrain du tribute qui ne les intéresse pas du tout, du tout.

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1: Je me souviens dans d'anciennes interviews de Jean-Paul, surtout Jean-Paul, là, il disait, ça serait bien qu'il y ait des gens qui fassent autre chose et qui modernisent. Et c'est vraiment ce qu'on entend dans. C'est pour ça que j'ai vraiment beaucoup aimé ce CD. Et c'est super surprenant parce que c'est pas du tout de la réinterprétation, du copier-coller, etc. Et c'est hyper moderne avec toutes les sonorités, les trucs qui vont dessus. Et même ça va chercher des titres de Trianne qui étaient déjà à l'époque des titres un peu modernes. Enfin bon, c'était avec des batteries Simons, des machins, des trucs un peu bizarres. Ouais. Et ça reprend aussi de ces titres-là. Et moi, ce qui m'a scotché, c'était à la fin la balade du cheval malais qui justement parle de ça.
2: C'est des thématiques finalement qui ont toujours été présentes dans le groupe, parce que dans Urba, on parlait déjà ça, la confrontation entre le moderne, l'ancien, le visuel de l'album Urba, par exemple, c'était un lit clos. Mmh. Et le lit clos, c'est par excellence, on va dire, un objet qui est associé au passé, c'est-à-dire quelque chose que les gens avaient dans les milieux populaires ruraux bretons. Autrefois, le lit clos faisait partie de l'aménagement mobilier, on va dire, de la maison. Et donc, ce lit clos sur la pochette d'Urba s'ouvrait sur une photo de la Tour Bretagne, je crois, à Nantes. Mmh. Et donc, ce truc de confronter le moderne et l'ancien a toujours été présent chez les trois gens. Mmh. On a continué cette démarche. Et effectivement, le cheval malais, c'était exemplaire de ça. C'est-à-dire, on prend un rituel ancien et on imagine dans ce texte que ce petit cheval, il revient aujourd'hui, mais vers le futur. Et finalement, c'est une très belle métaphore de ce qu'on a essayé de faire.
1: Oui.
2: Et pour nous, en plus, des morceaux comme ça étaient importants. Ouais. Le cheval malais, c'est un morceau qui a disparu aussi du répertoire à partir des années 2000. Nous qui étions des fans de la première heure, moi j'étais gamin à aller voir ce groupe-là, on avait gardé la mémoire de ces morceaux justement un petit peu atypiques,
1: ouais.
2: Dans Anniversel en particulier,
1: oui.
2: Anniversel, il y avait des morceaux comme ça qui utilisaient les Simons, qui utilisaient des claviers, avec Bruno Sabaté qui était vraiment quelqu'un qui avait amené tout ce groove, des claviers, des trucs, et nous on... Ça, c'était du pain béni pour nous, vraiment. Autant dans Anniversel, on retrouvait sur Déjà mal marié aussi,
1: ouais.
2: On retrouvait... ce sont un petit peu d'avant-garde, presque ces prémices de la musique électronique, ils sont relativement bien bonifiés. Et ça, pour nous, c'était vraiment super de ramener ça au goût du jour, quoi. Rock, presque funk, même par moment, elle nous intéresse vraiment, quoi.

0: et aussi la partie plus mystérieuse du groupe, voire même la partie plus engagée, des morceaux comme bah là on a repris par exemple On Torture dans l'album, qui est un
1: Ouais.
0: morceau, c'était un texte qui avait été écrit par un écrivain breton qui s'appelait Vison de Céité, qui est un texte qui s'en prend à la fausse modernité en fait, qui a amené à détruire les talus, à arriver à l'agriculture productiviste, et finalement c'est des thèmes qui sont totalement d'actualité, hein.
1: Bah oui.
0: L'agriculture productiviste, les inondations qui sont liées au fait qu'on a pu détruire tous ces talus qui étaient des retenues d'eau en fait. Et donc on s'aperçoit quand on fait un panorama des albums des Triangles depuis les années 70 que c'était jalonné de morceaux sur morceaux sur Plogoff, morceaux sur le nucléaire, plus que jamais d'actualité à une époque où on parle beaucoup en Bretagne des algues vertes, de la pollution. C'est la porte ouverte à des réinterprétations contemporaines aujourd'hui de la musique.

0: Il y a des trucs qui ont, enfin, vraiment jamais été utilisés par Trian, tous ces intros symphoniques, là, tous ces...
1: J'ai commencé à créer cet univers. Alors, c'est parti de Jacobite by Name, où je voulais une intro un petit peu épique, parce qu'on est là vraiment dans le domaine des Highlands, de l'histoire des Écossais, des Stuarts, etc. Toute cette histoire n'a été qu'une histoire de guerre, de massacre, où les uns sont pas meilleurs que les autres. Et une fois de plus, c'est d'actualité. On a amené ces ambiances comme si on était vraiment dans un voyage à travers cette musique. Chacune de ces ambiances a été vraiment enregistrée par nous. La mer, ça a été enregistré à côté de chez moi ou à l'île de Sein. Les cailloux qu'on entend, ça a été enregistré aussi du côté de Mouélan. Le vent, ça a été enregistré au Ménéhôme. C'est vrai. Donc, c'est aussi pour nous important que le public ne le sait pas forcément, mais nous, quand on écoute même ces samples sonores de bruitage, on sait d'où ça vient. La rivière qu'on entend, par exemple, dans l'album, ça a été enregistré à quelques centaines de mètres de chez moi, dans une forêt. Et pour nous, c'est quelque chose de très important aussi, que ça soit pas superficiel, que ça soit pas une banque de sons

0: Un jour, j'ai demandé à Jean Choquin, mais alors c'est quoi ce morceau Célène Kelland? Célène Kelland, on dirait un nom presque de quelqu'un ou d'une créature ou d'une femme, une rencontre, quelque chose. Et il m'a dit quelque chose d'assez étonnant. Il m'a dit, je t'avoue que je me rappelle absolument plus du tout pourquoi ça s'appelle Célène Kelland. Je me suis dit, comme Jean-Louis qui improvisait des contes ou des légendes, je me suis dit, mais je sais pas, pour moi, Célène Kelland, c'est une femme. C'est une femme sous l'eau. Et il s'est trouvé qu'à ce moment-là, on a annoncé dans les journaux en Bretagne que on avait trouvé à l'île de Sein, justement où j'adore aller régulièrement, un ensemble de pierres dressées sous l'eau, à la pointe la plus au nord de l'île de Sein, vers le phare d'Armen. Les archéologues ont trouvé des pierres dressées sous l'eau. Et on était en plein dans Célène Kelland quand cette nouvelle est arrivée. Oui, Célène Kelland, c'est quelqu'un sous l'eau, une créature qui pourrait être dans la ville d'Ys ou dans une cité engloutie.
1: Du coup, c'est ce
0: Et
1: qu'on
0: on est.
1: retrouve sur le visuel, en fait.
0: Exactement, voilà.
1: Un plongeur et puis des vues et des
0: Et tout est complètement relié, en fait. C'est le visuel, il est relié au son. Le son, il est relié à ce qu'on vit en Bretagne. Il y a vraiment tout un périple.

0: Alors, donc, qui fait partie donc de ce nouveau groupe alors? Enfin, si
1: Alors
0: c'est
1: là,
0: un
1: c'est
0: nouveau
1: pareil.
0: groupe en fait. Ou...
1: Oui, c'est un nouveau groupe, parce que c'est le premier album. Là, c'est pareil, on a, comme rien n'est laissé au hasard, on a un line-up qui est pas innocent. C'est-à-dire que, alors bon, bah, moi évidemment, j'ai joué avec les Trianon pendant une petite vingtaine d'années. Les autres ont aussi tous été des gens qui ont quelque part participé à cette aventure. La chanteuse lead sur le projet, donc c'est Coane, qu'on connaît bien, qu'on a pu voir en première partie aussi du groupe, qui a fait quelques chœurs également sur certains titres de je sais plus quel album d'ailleurs. Alors Gurvan de Mevel, mon frangin, qui est aux percussions sur scène, qui a enregistré sur Loch Lomond, qui a enregistré sur Divin Andour, des Caisses Claires. On était assez rapprochés en âge, les frangins, et quand on avait 14-15 ans, on adorait les albums, justement les albums modernistes du groupe. On aimait ça, ça faisait partie de ce qu'on écoutait à l'époque avec des groupes comme Gwendal ou Afro Cell Sound System, des gens comme ça. Quand je parle avec Gurvan de tel ou tel morceau, il n'y a pas besoin de lui dire, ben, il n'y a pas besoin qu'il dise, je vais aller l'écouter. Il sait exactement de quoi on parle. Il connaît cette discographie par cœur. Alors après, on a Mélanie. Alors là, Mélanie, c'est encore autre chose, parce que Mélanie Goron, qui fait les chœurs et le violon, n'est autre que la propre fille de Gérard Goron, batteur historique du groupe. Donc là, c'est pareil, c'est quelqu'un qui apporte aussi, bah, y a sa personnalité, mais en même temps, elle est liée aussi à cette histoire, parce que quand elle était gamine, c'était, voilà, elle allait voir le groupe dans les dans les sur les traces de son père. Donc c'est voilà, et le dernier membre du groupe qui lui n'a pas été lié à l'histoire du groupe, mais qui est quelqu'un, une personnalité aussi qui a participé vraiment à l'histoire de la musique celtique, on va dire. C'est Jean-Bernard Mandolini, qui est un joueur de Boran, de percussion, qui joue de didgeridoo aussi, qui est un virtuose du Boran, et quelqu'un qui a joué avec Alan Stivell, qui est quelqu'un qui a participé aussi à l'aventure de Jean-Jacques Goldman. C'était important vraiment aussi pour nous de pouvoir parler avec des gens qui étaient passionnés et qui connaissaient aussi ce projet. Mélanie, c'est pareil, si on lui dit tel morceau de tel album, elle sait de quoi on parle. Non seulement ces albums, ils les ont écoutés, mais ils les ont presque dans leur ADN, quoi. Donc, et ça fait qu'on est des gens qui se comprenons sur scène et dans le projet. Voilà.

0: Et à cheval sur la Voie lactée, on est bien sur Parfum d'étoiles.
1: Et même la découverte ou l'ignorance qui était quand même... moi, quand j'ai dit, ah, tiens, ils ont repris la découverte ou l'ignorance, comment ils vont faire? Qu'est-ce qu'ils vont faire d'autre que la découverte ou l'ignorance comme on le connaît? Eh bien, là... Et là, le texte est toujours là, on l'entend toujours bien, mais il y a autour des tas de trucs qui en fait rehaussent le machin, quoi. Je trouve que c'est
2: oui, c'est-à-dire que c'était exemplaire d'un titre où on ne peut pas reprendre l'arrangement d'origine. C'est-à-dire que non pas qu'il soit pas bien, mais c'est un arrangement qui a un style de son, une sonorité. Les années 70, avec le dulcimer, oui. La bombarde, la façon de d'arranger tout ça. Et c'est pas que c'est pas bien. Mais nous, l'idée, c'était de dire ce truc, il a été emblématique. Qu'est-ce qu'on peut faire avec ça en 2026? Et en 2026, on va proclamer le sens profond de ce texte aussi sur l'identité, sur ce qu'on peut être, comment préserver cette identité, sur quelque chose qui est beaucoup plus proche, presque de la trance électronique. Et tout en étant un hommage complet à ce groupe, parce que c'est vrai que le texte de Morvan Lebex, il était connu, parce que les Triangles l'ont utilisé dans cette musique. On se sent toujours redevable à eux de l'avoir fait connaître, mais en même temps, l'hommage qu'on fait à la fois à Morvan Lebex qui a écrit les paroles et à Triangles, c'est de dire ben, on l'amène encore plus loin, tout en étant toujours dans la logique. J'ai presque l'impression d'être le fils de Jean Chocard ou Jean-Louis Dussic qui dit à son père bon bah nous c'est vachement bien ce que tu nous as amené, mais allez, on va aller encore plus loin, quoi. C'est
1: Oui, mais c'est ce qu'on sent quand on écoute l'album. C'est pour ça que je trouve qu'il est très réussi, parce que c'est vraiment un passage de relais.

dit ma langue maternelle. Non, je suis né à Nantes, où l'on ne le parle pas. Suis-je même breton? Vraiment, je le crois. Mais de pure race, qu'en sais-je et qu'importe? Séparatiste, autonomiste, régionaliste, oui et non, différent. Mais alors, vous ne comprenez plus. Qu'appelons-nous être breton? Et d'abord, pourquoi l'être? Français d'état civil, je suis nommé français. J'assume à chaque instant la situation de français. Mon appartenance à la Bretagne n'est en revanche qu'une qualité facultative que je puis parfaitement renier ou méconnaître. Je l'ai d'ailleurs fait. J'ai longtemps ignoré que j'étais breton. Français sans problème, il me faut donc vivre la Bretagne en surplus, ou pour mieux dire, en conscience. Si je perds cette conscience, la Bretagne cesse d'être en moi. Si tous les Bretons la perdent, elle cesse absolument d'être. La Bretagne n'a pas de papier, elle n'existe que si, à chaque génération, les hommes se reconnaissent bretons. À cette heure, les enfants naissent en Bretagne. Seront-ils bretons? Nul ne le sait.

0: valse continue.
1: On sent aussi, on entend aussi que l'album il est vraiment fait pour la scène et que ça, ça risque de faire bouger. Hein, ce, Les, est-ce qu'il y a déjà des dates de prévues, de scènes
2: prévues? Alors, on nous retrouvera donc cet été au Festival Breton des Nuits Salines au bord de Bas, à côté du Croisic et de Guérande. On nous verra également le 1er août Plessé avec le groupe Mano. Et d'autres dates vont arriver à l'automne qui seront annoncées. On a de la musique, mais on a une forme de scénographie aussi. Qu'on va retrouver sur scène, alors qu'une fois de plus, n'est pas du tout un copier-coller de ce qui a pu être fait, où il va y avoir nettement moins d'intervention vocale. Par contre, l'idée de créer de la magie aujourd'hui, pareil avec les lumières actuelles, avec une mise en scène très électronique, en fait, y compris dans les lights, ça va être présent. Et il y aura également quelques petites surprises que les gens vont retrouver sur scène pour finalement toujours repousser les limites de cette mise en scène, de ce son, pour dire qu'est-ce qu'on peut faire avec ça en 2026. Et voilà, donc j'invite les gens à venir nous voir, parce que je pense qu'ils seront très étonnés et heureux en même temps. C'est-à-dire qu'on est tellement dans une idée de prolonger l'expérience que je pense que les gens vont se laisser emporter et qu'ils vont y voir finalement qu'un hommage plutôt qu'une pâle copie inférieure.
1: Salut, c'est Z au micro de Parfum d'étoiles. Et alors, si toi tu avais un mot ou un adjectif pour résumer tes plus de 20 ans passés dans le groupe Trianne, tu dirais quoi?
2: On va dire que comme le groupe s'appelle 3YR et que le 3 est un chiffre sacré, c'est ça, j'ai plutôt donné 3 adjectifs: épique, mystique, physique.
1: D'accord.
2: Et voilà.

0: Toi, qu'est-ce que tu en penses ou qu'est-ce que tu pourrais dire sur l'identité bretonne chez les jeunes actuellement?
1: Je ne pense pas malheureusement que la météo soit au beau fixe. On a une langue bretonne malheureusement qui est très sérieusement en danger. Je pense qu'on a aussi aujourd'hui, c'est vrai, une uniformisation qui se crée et qui ne facilite pas finalement l'intégration de la culture bretonne autrement que dans un format finalement, comme a pu le dire Jean-Louis récemment, un petit peu folklorique ou de l'ordre de l'affect. C'est-à-dire que aller l'été, assister à des concerts en breton, sur les tiports bretons, c'est sympa. Mais il faut que ça soit aussi accompagné d'une démarche qui va dire on a une langue à sauver. Parce que quand en Bretagne, la langue n'est plus parlée que par 150 000 personnes, il y a vraiment aujourd'hui la question qui se pose, comme je disais, qui se pose exactement dans la culture inuite, par exemple, dans la culture gaélique aussi. Et là, on rejoint une fois de plus, finalement, la thématique des triandes. C'est pas un hasard s'ils ont adapté la découverte de l'ignorance. C'est parce que il va falloir se battre, et il va falloir aussi se dire qu'il faut avancer dans l'avenir, mais en ayant derrière des bases très fortes. Si des gens, des centaines de gens, des milliers, des millions pouvaient redécouvrir la découverte ou l'ignorance à travers un son qui est très, très électro, pour moi, ça serait une superbe victoire. Et ça me paraît de toute façon très important en Bretagne aujourd'hui d'allier aussi la forme et le fond, c'est-à-dire que je pense malgré tout, et c'est ce qu'a défendu aussi Jean-Louis, Jean et Jean-Paul, c'est ce qu'ils ont défendu depuis très longtemps, je ne pense pas qu'il puisse y avoir une possibilité de convaincre de la pérennité d'une langue et d'une culture si la forme de cette musique n'est pas elle-même extrêmement moderne. C'est-à-dire que donc si quelqu'un peut apporter à ces gens, jeunes ou moins jeunes, une prise de conscience, mais à travers de l'électro, du rock, du métal, du rap, du reggae et tout ce qu'on veut, moi je trouve ça formidable. Et une fois de plus, je dis que c'est toujours la boucle est bouclée, on en revient toujours à Urba. Voilà, je pense qu'on ne la sauvera pas si on ne met pas l'accent sur la musique moderne.

0: Allez, bah
1: Bon,
0: bon concert, du coup.
1: on a terminé pile parce que tu vois, je m'en vais dans 5 minutes.
0: Ah
1: Je
0: ouais.
1: repars dans 5 minutes, tu vois, donc on est bien.
0: Ben voilà. Allez.
1: Bon, salut Eric, merci de ton interview, elle était vraiment très bien.
0: Ok,
1: Super.
0: merci à toi. Salut.
1: Ciao.

Et voilà que se termine cette émission spéciale Parfum d'étoiles, consacrée à ce nouveau groupe en droite ligne dans l'héritage de Trianne. Ça s'appelle Trianne Replay ou 3YR. Souhaitons à Conan Mevel et ses potes musiciens de pouvoir moderniser cet héritage et de faire perdurer les valeurs humanistes du groupe Trianne auxquelles on était tellement attachés. C'était Zed, votre chroniqueur intergalactique du parfum des étoiles celtiques. Et ben, ça rime en hic, c'est marrant ça. Si vous avez aimé cette émission, retrouvez plein d'autres copines à elle sur www.parfumetoile.fr. Et puis cette émission est garantie sans IA et c'est tant mieux. Quant à moi, Eric Z, je vous retrouve très bientôt pour de nouvelles découvertes toujours aussi passionnantes. À bientôt les poteaux, à bientôt, salut.

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0: Il est 14h.
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0: Bonjour à vous toutes et à vous tous, c'est Manu pour Synthétique au Zen. Synthétique au Zen, l'émission Synthpop, dédiée à la musique électroacoustique, ou plus connue sous le nom de musique électronique, mais aussi à la musique de films et de génériques de séries télé, on n'oublie pas une musique plus douce, dite de relaxation. Émission numéro 140, émission du mois de mai. Et pour commencer cette émission, comme d'habitude, hein, bien sûr, on va faire un parcours de l'ensemble assez varié quand même de la musique synth-pop. Mais surtout, on commence comme d'habitude, hein, j'aime bien le dire, avec Jean-Michel Jarre, avec le parcours de cet album Live in Bratislava. Voici le titre Equinox Partie 4.
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Jean-Michel Jarre avec Equinox Partie 4, une version assez sympa quand même. Quoique il y a certains titres dans cet album un peu moins bien. Mais bon, ça c'est mon avis, c'est mon propre avis. À vous de faire le vôtre. On continue avec John Williams, hommage à Michael Partington. Un des plus grands comédiens britanniques, il est décédé le 10 mai, à l'âge de 82 ans. Il est notamment connu pour du grand public pour son incarnation dans du commandant Moff Gerard dans Star Wars Le Retour du Jedi en 1983. Voici la marche impériale de John Williams.

Voici pour cet hommage à cet acteur britannique récemment disparu avec ce thème de Star Wars, la marche impériale. The Imperial March de John Williams. On continue avec la musique, musique synth-pop.

Lipstick pour ce groupe britannique, sur la référence de ce nom, synchronisation labiale. C'est un groupe américain disco, actif au début des années 80. Il est principalement connu pour le titre Funky Town, sorti en 1980. Il se différencie du son disco avec un mélange de styles disco, funk, new wave, pop, ainsi que du rhythm and blues. Le groupe est formé à Minneapolis en 1979 avec des multi-instrumentistes. Voici pour quelques informations sur ce groupe. Je vous propose aussi un petit rappel puisque leur premier titre était en 1979 avec ce titre nommé Rock It. Voici pour leur faire leur clin d'œil. Voici le titre de 1980, second grand titre, Oh Long.

0: Oh longue de Lipstick, voici pour ce passage. Autre passage faisant référence au disco, Walter Murphy avec Afternoon of the Phone.
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0: Musique Sainte-Pop continue sur votre radio. C'est Manu pour Synthétique Zen et je vous propose le groupe Tangerine Dream avec White Eagle.
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0: Vous écoutez l'émission numéro 140 du mois de mai 2026. Autre groupe bien sympathique, groupe britannique Mesofort avec Funk suite numéro 1.
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0: Extrait de l'album Surprise Surprise, c'était Funk, la suite numéro 1 de Mesofort.
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0: Retour à un groupe français bien connu, Space, avec Let Me Know The Wonder, c'était en 1977.

Détente et relaxation, vous êtes avec Manu dans l'émission Synthétique Zen. On continue justement dans la détente, musique de film récemment diffusée à la télévision, rediffusée plus précisément, Hans Zimmer avec le titre extrait de la bande originale du film Interstellar. C'était en 2014, voici le titre Stay.

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1: Allez, restez bien calés à l'écoute de votre radio, justement. Stay avec Hans Zimmer pour le film Interstellar. On continue la musique synth-pop avec Michael Tucson, Destruction of Fauna and Flora.

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1: Il y a 50 ans, le premier tirage du loto, et oui, c'était en 1976. Le loto a fait son apparition donc au milieu des années 70. Il se démarque de la loterie avec la possibilité offerte aux joueurs de choisir leur numéro. Le tout premier tirage a eu lieu donc le 19 mai 1976 à Paris, au Théâtre de l'Empire. La création du loto est tout simplement signée le 10 juillet 1975 par un décret du Premier ministre. Voilà pour ces quelques informations. À savoir quand même que la Loterie Nationale, l'ancêtre de la Française des Jeux, a été créée en 1933 pour venir en aide aux gueules cassées, les soldats défigurés de la Première Guerre mondiale. Belle écoute!

0: Merci pour cette bande originale de La Loterie. D'ailleurs, c'était la version de 1985 par Joe Gracie, Michel Page et Paul Piuch. On continue et on termine d'ailleurs avec M83, ce groupe français, avec cet album Junk. Je vous propose ce titre, sorti en 2016, Moon Crystal.
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Suite numéro 1, Space avec Let Me Know The Wonder, Hans Zimmer avec Stay, Michael Tucson avec Destruction of Fauna on a Fleur. Le générique de série télé, c'était même plus, puisque c'était le générique du Loto en 1985, par Joe Grassi, Michel Page et Paul Pio. Et on a conclu, et vous venez tout juste de l'entendre, par M83, Moon Crystal. Voici pour cette émission qui se termine. Bien sûr, à retrouver prochainement en podcast sur la page Facebook de l'émission et sur le site aussi de votre radio. Tout simplement, la page Facebook @synthéticozen dans votre moteur de recherche. Je vous donne rendez-vous le mois prochain, tout simplement au mois de juin, pour le numéro 141 de l'émission Synthéticozen. C'était Manu avec vous pour cette émission. La suite de votre programme dans un instant. Pour l'heure, il est temps pour moi de tirer la révérence. Ciao, bye bye.

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0: Il est 16h.
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0: 28 mars 1927. 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

0: Il est 19h.
1: Bonjour à tous. Les États-Unis se qualifient pour les 16e de finale avec une victoire 2-0 contre l'Australie. Grâce à ce succès hier soir, les Américains rejoignent le Mexique parmi les premières nations assurées de la phase à élimination directe. Une performance solide qui confirme leur statut de pays hôte ambitieux. Dans le groupe C, le Maroc a marqué les esprits en s'imposant 1-0 face à l'Écosse. Les Lions de l'Atlas montrent encore une fois leur régularité en compétition internationale. Côté programme, la nuit a été chargée avec le Brésil face à Haïti à 2h30, suivi de la Turquie contre le Paraguay à 5h. Ce samedi, deux chocs européens sont à l'affiche, Pays-Bas-Suède à 19h, puis Allemagne-Côte d'Ivoire à 22h. Rendez-vous

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Enfin seul ! Pas, pas tout à fait, puisque vous êtes nombreux ce soir. Vous avez de la voix aussi ! On profiterait bien, parce que je suis peinard, là, tranquille, avec vous, pour qu'on s'en fasse une petite ensemble. D'accord ? Vous êtes OK ? C'est une chanson qui va bien, parce que c'est presque la fin, et ça part un peu de la fin, la fin de la vie. Du coup, c'est la fin de la vie, c'est un peu quand on est mort, quoi. Voilà. Il faudra bien que ça arrive un jour. Et donc, si je dois vous quitter un jour, j'aimerais bien que ça soit comme dans la chanson qui suit, qui s'appelle Pavillon Noir. Juste aussi un petit mot, si vraiment vous la chantez très bien, comme alors là, je n'ai aucun doute là-dessus, peut-être que mes amis reviendront. Peut-être. Enfin, je les connais, vous avez quand même intérêt de chanter bien et fort.

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1: Il est 21h.
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0: Il est minuit.
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0: Il est 1h.
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0: Après deux heures.
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